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Tempêtes et orages, épisode 2. Épisode entièrement consacré aujourd'hui à l'orage de la symphonie pastorale, la sixième symphonie de Ludwig van Beethoven. Après les orages de Haydn et sa version plus grandiose que spectaculaire des Saisons en 1801, l'orage le plus célèbre de l'histoire de la musique vient quelques années plus tard et c'est celui du quatrième mouvement de la symphonie pastorale. C'est une œuvre à programme et la seule du genre parmi les neuf symphonies de Beethoven. Il faut, pour trouver l'équivalent chez lui, aller vers ses ouvertures composées pour des musiques de scène, Coriolan et Egmont en particulier, qui sont des œuvres majeures mais en un seul mouvement. La sixième, dont les premières esquisses datent de 1803, fut composée pour l'essentiel durant le printemps et l'été 1808, en partie seulement à la campagne, et en même temps que la cinquième, dont elle est pourtant l'antithèse. Autant celle-ci est concentrée, dramatique, voire tragique, le fameux motif du destin, et dominée par l'élément rythmique, papapapam, qui irrigue ces quatre mouvements, autant la pastorale semble contemplative et mélodieuse. Elle prend son temps, se répète, s'alanguit, s'amuse parfois. Seul l'orage qui interrompt la danse paysanne vient apparemment contredire l'hédonisme affirmé de l'œuvre. Il n'en est rien, comme on le verra, elle le renforcerait plutôt. Mais il est frappant de voir chez Beethoven, comme d'autres, cette capacité de composer simultanément des œuvres de caractère entièrement opposé. Il suffit de comparer les deux incipit pour s'en faire une idée.

Comme l'écrit le musicologue Basil Dean, que Beethoven ait travaillé simultanément sur deux compositions aussi différentes met en évidence sa capacité à dissocier son expression créative des circonstances immédiates. En effet, méfions-nous donc des conceptions biographistes naïves. Même si, dans le cas de la pastorale, l'amour de Beethoven pour la nature ne fait aucun doute, il l'a maintes fois exprimé, seuls des biopics hollywoodiens imaginent le compositeur en plein champ, papier musique à la main, composer sa scène au ruisseau, les pieds dans l'eau. Les deux œuvres, qui portent des numéros d'opus successifs, opus 67 et 68, seront donc créées à Vienne au cours d'un même concert de cette année 1808, le 22 décembre. Le concert comportait en outre, excusez du peu, le quatrième concerto pour piano, un extrait de la messe en sol, la fantaisie pour piano, opus 77, et la grande fantaisie chorale pour piano et orchestre, qui contient le germe de l'ode à la joie. On rêve devant un tel programme. La sixième symphonie est atypique, au regard des huit autres de Beethoven, ou de celles précédentes de Haydn ou de Mozart, puisque, outre son programme, elle comporte non pas quatre, mais cinq mouvements, le mouvement supplémentaire étant précisément cet orage, tempête. On a ici les deux termes, Gewitter, Sturm, mouvement situé en quatrième position entre la danse paysanne, qui fait office de scherzo, et le final. En outre, ces trois derniers mouvements s'enchaînent, ce qui est également inédit. Je vais revenir sur la genèse et les sources possibles de la pastorale, mais commençons par un portrait général de l'œuvre. Pour cette première évocation, vous entendrez la version de Niklaus Harnoncourt dans son intégrale des symphonies avec l'Orchestre de Chambre de l'Europe en 1991 pour Teldec. J'en prendrai une autre tout à l'heure, mais j'aime beaucoup ces interprétations qui sont un compromis entre les versions traditionnelles type Karajan, Böhm et les versions modernes dites historiquement informées dont Harnoncourt fut l'un des initiateurs. Les titres des mouvements qui sont donnés en allemand font tous référence à la nature. C'est bien un des sens anciens de pastoral. Les pasteurs étant les bergers. Bergers des brebis avant d'être ceux des âmes. Depuis l'Antiquité, la poésie pastorale évoque les plaisirs champêtres dans une nature idéalisée, l'Arcadie. La Renaissance italienne, puis le baroque français ont repris le terme de la Minta du Tasse à l'Astrée de Madame de Scudéry, puis aux bergeries rococo de Boucher, pour en venir au sentiment de la nature de Jean-Jacques Rousseau. Le terme « sentiment »,« Empfindung », nous allons justement le retrouver au cœur de l'œuvre. Il n'est donc pas étonnant que Beethoven utilise le terme européen « pastoral », quoique sans « e », dans le titre original allemand « Pastoral Sinfonie ». Beethoven évoquait dès l'été 1807 le projet, cette fois en italien, d'une « sinfonia caratteristica » ou « sinfonia pastorella ». Premier mouvement, un allegro, comme il se doit, muni d'un titre, éveille d'impressions agréables en arrivant à la campagne. Impression, Gefühl, que nous retrouverons dans le final. On est en fa majeur, tonalité simple, un bémol, qui restera associé fréquemment au climat pastoral. C'était déjà celui de la cinquième sonate pour violon et piano quelques années plus tôt, surnommée pour cela parfois le printemps, et dominée elle aussi par les éléments mélodiques. Voici l'ensemble de l'exposition du thème initial de cet Allegro Manon Troppo. Il est donné d'abord aux cordes, piano, ce qui est rare pour un début de symphonie à cette époque, mais c'est aussi le cas du quatrième concerto. Et puis après un premier crescendo, une deuxième fois au bois. Le hautbois seul, principal protagoniste de toute l'œuvre, le reprend, puis la clarinette et le basson, et enfin un joyeux tutti. Vous entendrez dans ce premier sommet comme la cellule papapapam dite du destin dans la cinquième peut au contraire ici se remplir d'allégresse.

Le thème charmeur et mélodique, quoique sa cellule rythmique centrale, palalam pam pam, soit répétée un nombre étonnant de fois, variée essentiellement par les timbres orchestraux. J'en ai compté 30 occurrences dans cette seule exposition complète du thème en 53 mesures. Ce mouvement est une forme sonate, si bien que suivra, après une transition, un second thème en Do majeur, tout aussi mélodique que le premier, et construit cette fois sur un flux régulier de croches. Il est formé en vérité de deux motifs parfaitement imbriqués, ce qu'on appelle parfois un bisignum, comme on en trouve aussi chez Schubert. La première mélodie au violon, la seconde au violoncelle, et puis cela s'inverse. Si bien que ce qu'on prend d'abord pour le thème est en fait plutôt son accompagnement, comme dans l'Allegretto de la septième.

Tout ce mouvement, malgré quelques éclats bien beethoveniens, est entièrement atypique, encore une fois par son mélodisme systématique, son côté détendu, plane, répétitif et même contemplatif. Le sentiment de la nature est un sentiment devant la nature, au sein de la nature. Ce n'est pas la nature qui est directement évoquée, ni qui ressent, mais bien le sujet, dont les impressions agréables s'éveillent en arrivant à la campagne. Le deuxième mouvement prolonge ce climat. Il occupe la place du mouvement lent, sans l'être tout à fait, andante molto mosso, allant, très animé. Il n'y a, comme dans les 7e et 8e symphonies, pas vraiment de mouvement lent dans cette symphonie, mais l'allegro initial étant très détendu, on n'avait pas besoin du contraste d'un adagio. Le titre est très simple cette fois, Seine am Bach, scène au ruisseau, au bord du ruisseau, précise plutôt le français. On passe donc des impressions subjectives du premier mouvement à une scène plus objective, puisque s'y trouvent des éléments plus descriptifs ou du moins évocateurs. Le ruisseau, Bach, comme chez Johann Sebastian, se trouve évoqué par une de ces figurations conventionnelles constantes plus tard chez Schubert, dans La Belle Meunière par exemple. L'eau qui coule est traduite par un flux constant, coulant, de croches, puis de double croches qui accompagne constamment le thème. On l'entend d'abord au violon, puis la deuxième fois au bois, comme dans le premier mouvement donc. À cela se superpose, sur l'entrée de la clarinette et du basson, un petit motif trié évoquant le rossignol.

Le mouvement est là encore de forme sonate, très classique et donc également bithématique. Simplement sans reprise de l'exposition. Le second thème est tout à fait merveilleux, c'est je crois celui que je préfère dans cette symphonie. Il est tout aussi mélodique que les précédents et donné une fois n'est pas coutume au basson, joli cadeau fait à cet instrument, puis aussitôt amplifié par les cordes graves. Pendant ce temps-là, les doubles croches du ruisseau ne s'arrêtent pas un instant, ni les trilles du rossignol ou de quelque autre oiseau.

À la fin de ce mouvement vient un long passage descriptif fait justement de chants d'oiseaux, principale concession avec l'orage aux éléments directement imitatifs dans cette symphonie, quoique Beethoven, on va le voir, s'en défende. L'intention descriptive est si évidente que les oiseaux sont identifiés dans la partition même. Nachtigall à la flûte, le rossignol, Fachtel au hautbois, la caille, et Koukouk aux deux clarinettes, le coucou bien sûr. Tout ceci alternant avec le très doux motif conclusif du thème principal. La caille et le coucou sont d'ailleurs peu discernables pour l'oreille puisque la caille est faite d'une seule note répétée qui se glisse sous les trilles du rossignol, les deux s'enchaînant avec la tierce descendante du coucou. Et puis c'est le motif de coda du thème A qui conclut le mouvement pianissimo.

Le troisième mouvement, Allegro, n'est pas un scherzo ni un menuet, traditionnel à cet endroit, mais il l'évoque de manière évidente avec son côté rustique, ses trois temps bien marqués et l'équivalent de ses deux trios. Les menuets paysans étaient une spécialité de Haydn, un des rares compositeurs de cette époque ayant des origines campagnardes. Et on les retrouve ici en situation, puisque le mouvement s'intitule « Joyeuse réunion de paysans ». Le thème principal est fait de deux motifs contrastants, le premier presque brutal, homorythmique, tout le monde joue le même rythme, aux cordes graves, l'autre plus mélodique à la flûte et au violon. Si j'ose ici une association genrée, légitime vu le contexte descriptif, d'un côté l'irruption soudaine d'un groupe légèrement aviné et plutôt masculin, à la limite de la brutalité, suivi d'un groupe de femmes apparemment plus sobres, en tout cas plus légers, et qui évoque un peu une tyrolienne.

Deux passages alternatifs interviennent ensuite qui jouent le rôle contrastant des trios dans les scherzos réguliers, mais ici s'enchaînant. Le premier intervient très vite après ce début, au hautbois de nouveau, l'instrument pastoral par excellence, ponctué de manière presque comique par le basson qui est à la base du hautbois, je le rappelle. C'est à l'évidence une danse légère avec ses syncopes. Le motif, très court, antécédent conséquent, est donné plusieurs fois au hautbois, à la clarinette, puis au corps, évoquant peut-être un groupe de chasseurs. Un bref épisode cadentiel, puis vient aussitôt une autre danse, plus vigoureuse, ce qu'on appelle à l'époque une contredanse, très rythmique. On voit vraiment les personnages sortir du groupe et exécuter quelques figures. On pourrait presque se trouver dans une des danses insérées du début de Petrouchka, 100 ans plus tard.

Et c'est à la fin de ce mouvement qu'intervient l'orage. Le mouvement semble d'abord se conclure par une coda affirmative, un groupe de cadences dans le ton principal, mais cette cadence s'interrompt soudain sur un accord suspensif, ouvert, de Do, la dominante de Fa, au milieu de la formule beethovenienne « papapapam ».

Surprise évidente, arrêt sur image. Comme dans la nature, l'orage n'intervient pas d'un coup, mais est annoncé par des rumeurs lointaines. C'est d'abord à peine perceptible la basse, qui au lieu de se résoudre sur un fa, monte vers un ré bémol menaçant. Il initie le mode mineur qu'on n'a pratiquement jamais entendu depuis le début. Autre antithèse de la cinquième. Le mouvement, quoique très chromatique, tourne autour de fa mineur, quatre bémols à la clé. Ce n'est d'abord qu'un grondement, un trémolo au violoncelle et contrebasse, le tonnerre encore lointain. Un petit mouvement de croche au second violon évoque sans doute de soudaines rafales de vent, ou bien les danseurs se dispersant. Puis vient un troisième petit motif, comme un appel sur trois notes, assez suppliant, comme pour dire de se mettre à l'abri. Enfin, sur des accords dissonants, au-dessus du tonnerre, des tenues aiguës de bois, plus franchement menaçantes, et qui évoqueraient les éclairs. Tout ceci se répète, crescendo, un ton plus haut. Ces quatre motifs vont structurer toute la suite du mouvement.

C'est l'orage proprement dit qui commence. Nous le réentendrons tout à l'heure avec ce qui suit. Un peu comme au cinéma, Beethoven a largement compressé la durée qui sépare dans la nature le beau temps du déclenchement de l'orage, puisqu'ici, toute cette phase dure à peine une trentaine de secondes, 20 mesures exactement. Je passe pour le moment sur le violent déchaînement qui suit pour évoquer le final, puisqu'après cet orage, les cieux s'éclaircissent pour laisser place à l'allegretto final. Hirtengesang, chant de pâtre. Et revoilà les bergers de notre pastorale, avec un sous-titre très significatif, « Sentiment de joie et de reconnaissance après l'orage ». On retrouve le terme de Gefühle, « sentiment » du premier mouvement. Les tensions chez Beethoven sont fortes, mais elles se résolvent toujours. La tragique 5e symphonie elle-même se termine par une marche triomphale. La 9e par l'ode à la joie, Fidelio ou Egmont par la victoire, physique ou spirituelle, du héros, fut-elle posthume. La musique de Beethoven est affirmative, comique en ce sens, où ses fins le plus souvent sont heureuses. C'est en cela qu'il est classique. Les tensions se résolvent. Le mode mineur va vers le majeur, la nuit vers la lumière. La pastorale en cela ne fait pas exception. L'orage se dissipe, c'est le stade du négatif, comme on dirait chez Hegel, dont le positif qui suit est le dépassement, Aufhebung. En termes psychologiques plus élémentaires, un moment d'autant plus positif qu'il est passé par son contraire, l'angoisse, le confinement durant l'orage. Car la nature beethovenienne n'est pas seulement consolatrice, elle est bienveillante. Cette averse a peut-être atténué une sécheresse, et les vents rafraîchi la canicule. On s'est abrité un moment, mais la tempête passée, on sort, on goûte l'odeur de l'herbe mouillée, et l'on apprécie d'autant plus le moment présent et le soleil revenu. L'hédonisme se teinte en outre ici d'une forme de théisme, voire de panthéisme, que Beethoven exprimera plus tard dans le chant de reconnaissance à la divinité bienfaisante du 15e Quatuor à cordes, où il s'agira plutôt de la santé ou de la volonté retrouvée après une crise physique et spirituelle. On assiste donc à la fin du mouvement à une transition, une retransition, symétrique de celle qui avait préparé l'orage. Atténuation du vent, éloignement des derniers coups de tonnerre, puis apparition dans l'aigu dolce des premiers rayons de soleil, une douce mélodie de hautbois encore. Puis après, cette phrase de transition de la flûte, l'apparition de la très élémentaire mélodie du pâtre, donnée cette fois à la clarinette, une sorte de souvenir du ranse des vaches, omniprésent dans la littérature et la musique de l'époque. Mélodie que reprend le corps et qui se transforme, enfin, pour former le thème complet, toujours aussi simple, au violon.

Ce thème, longuement préparé, est construit sur ce qu'on appelle une carte sixte ou sixte écarte, le second renversement d'un accord parfait. Comme chez Wagner, plus tard, l'accord parfait, issu de la résonance naturelle, symbolise par excellence la nature, ur natur, nature première, primitive. Le mouvement est de forme, cette fois rondo-sonate, d'allure plutôt monothématique à la Haydn, autour de cet élément principal, c'est-à-dire qu'il y a bien dans le premier couplet un élément secondaire au ton de la dominante, mais qu'il est très peu contrastant. Il s'entend plutôt comme une transformation du thème principal. On ne peut pas vraiment parler de thème d'ailleurs, un motif plutôt descendant, un peu sautillant. Vous entendrez qu'aussitôt après la cadence conclusive, Beethoven réintroduit l'élément générateur du thème principal, la carte sixte, qu'il construit dessus une longue retransition au bois, lesquels s'échangent le motif et ramènent le thème principal dans un refrain délicieusement renouvelé,

Voilà, il est bien difficile de couper cette efflorescence du thème. Voici donc comment se présentent les cinq mouvements de la symphonie pastorale. Maintenant, cette œuvre si inédite dans la production beethovenienne ne surgit pas de nulle part. J'en évoquerai deux types de sources possibles, les unes musicales, l'autre littéraire. La tradition baroque des œuvres imitatives, Tempesta di Mare et Quatre Saisons, était certes lointaine mais pas entièrement éteinte. Nous avons entendu la dernière fois l'orage de la symphonie L'été du jeune Haydn, que Beethoven ne devait pas connaître. Parmi les précédents, dont il avait certainement connaissance, en revanche, on trouve une fantaisie pour piano intitulée Der Frühlingsmorgen, Mittag und Abend, le matin, le midi et le soir au printemps, de Franz Jakob Freistetler, un élève et assistant de Mozart, né en 1761, 9 ans avant Beethoven. C'est un compositeur mineur, mais cette fantaisie en 10 courts mouvements, fantaisie pour piano, a été éditée à Vienne en 1791 chez Hofmeister, qui sera un des éditeurs de Beethoven. L'œuvre, que j'ai pu lire mais dont je n'ai pas trouvé d'enregistrement, ne comporte pas d'orage explicite, quoique un épisode très agité au milieu du matin, curieusement, puisse l'évoquer. On y trouve un peu plus loin une pastorella, un probable chant du berger sur un accord de quarte sixte identique à celui qu'on vient d'entendre. Mais il s'agit d'un matériau si élémentaire qu'il n'est pas nécessaire de voir là une imitation. Elisabeth Brisson, dans son précieux guide de la musique de Beethoven, évoque aussi un chant de la caille et un appel du coucou que je n'ai pu dénicher personnellement dans cette partition, par ailleurs fort médiocre. Plus décisif pour l'influence, ou du moins la confrontation, une œuvre de Justin Heinrich Knecht, compositeur né en 1752. Le portrait musical de la nature ou grande symphonie, Pastoral Sinfonie, composé en 1783. L'œuvre est en cinq mouvements, comme chez Beethoven, et comporte un orage en troisième position. Orage beaucoup plus conséquent d'ailleurs que celui de Beethoven, plus du double en durée, préparé dans le deuxième mouvement et s'éloignant aussi dans le quatrième. Contrairement aux titres très concis de la pastorale, ceux de ce portrait musical de la nature sont beaucoup plus prolixes et naïfs. Ils ne figurent d'ailleurs pas dans la partition, mais sur la page de garde, et sont rédigés dans un français très approximatif, sur la partition manuscrite du moins qu'on trouve en ligne. Je ne sais pas ce qu'il en était dans l'édition originale que je n'ai pu trouver. L'œuvre est en outre dédiée à l'abbé Vogler, maître de la chapelle palatine, lui-même compositeur d'opéra, improvisateur et rival de Beethoven. L'abbé Vogler jouait d'ailleurs aussi, signale Elisabeth Brisson, une pièce d'orgue écrite par le même Knecht et intitulée « Un bonheur pastoral interrompu par un orage, tableau musical pour orgue ». Le sujet était donc, c'est le cas de le dire, dans l'air. Dans le premier mouvement, un allegretto qui alterne avec un andante pastoral, la musique dit le programme « veut exprimer au moyen des sons, une belle contrée où le soleil luit, les doux zéphyrs voltigent, les ruisseaux traversent le vallon, les oiseaux gazouillent, un torrent tombe du haut, le contraire serait étonnant, en murmurant, le berger siffle, les moutons sautent et la bergère fait entendre sa douce voix. On imagine assez, si l'on pense à l'agacement de Haydn face aux demandes imitatives du baron von Swieten, ces cochonneries à la française, disait-il, que j'évoquais la dernière fois, la réaction de Beethoven à ce torrent de clichés, si du moins il a eu connaissance de la partition. Car on n'a pas de documents certains attestant qu'il connaissait l'œuvre. Le nom de Knecht n'apparaît pas une seule fois dans sa correspondance. Néanmoins, l'œuvre était annoncée en 1784 dans la même page du journal de musique de Bössler, un éditeur de musique rhénan, que les propres premières sonatines du jeune Beethoven, qui avait alors 14 ans. Le programme, chez Knecht, quoique délayé, est en tout cas très proche, bien de celui de Beethoven, bien que la musique, composée plus de 20 ans avant la pastorale, soit évidemment très différente. Même si plusieurs enregistrements ont eu la bonne idée de rapprocher les œuvres, ce sont plutôt pour l'oreille les différences qui frappent. Si imitation à distance il y eut, ce qui est probable, elle se cantonne certainement au cadre programmatique général et pas à la musique. Les modèles de Beethoven se situent à une autre attitude. Parfois pourtant, en cherchant bien, on peut trouver un léger air de famille. Par exemple, si l'on prend le tout début de la symphonie de Knecht, « La belle contrée où le soleil luit », puis le thème principal du final de Beethoven.
la Hofkapelle de Stuttgart dirigée par Frieder Bernius pour l'œuvre de Knecht.

Il faudrait d'ailleurs pouvoir écouter Knecht sans le comparer à Beethoven, car ces confrontations sont nécessairement cruelles. Mais j'admets qu'il s'agit de jugements de valeur éminemment subjectifs. À la différence de la pastorale, l'orage de Knecht apparaît plutôt dans sa symphonie. Préparé longuement dès le deuxième mouvement, il éclate dès le suivant, en troisième position donc. Arrêtons-nous sur cette préparation très curieuse. L'indication de mouvement est « tempo moderno, allegretto ». Je n'ai trouvé nulle part de traduction de ce « moderno » que la partition indique pourtant deux fois sans ambiguïté. « Le ciel commence à devenir soudain sombre », dit le programme. « Tout le voisinage a de la peine à respirer et s'effraie. Les nuages noirs montent, les vents se mettent à faire un bruit. Le tonnerre gronde de loin et l'orage approche à pas lents. » L'orage approchant à pas lents, l'expression fait sourire, mais c'est un joli moment chez Knecht qui compose pour ce passage une musique étrangement statique pour l'assombrir peu à peu. Le discours est beaucoup moins directif que chez Beethoven. Le temps, vraiment, suspend son vol. La musique, curieusement, m'évoque de loin Mendelssohn, l'ouverture des Hébrides, par exemple.

étrange moment de suspense ou de suspension. J'ai rarement entendu une musique, pour cette époque du moins, aussi immobile, traduisant peut-être une sorte de pesanteur, de moiteur avant l'orage. On a l'impression que le compositeur s'assoupit, ce qui n'est pas sans risque pour l'auditeur. Moins heureux me paraissent les accords théâtraux de la fin, comme une sorte d'entrée en scène théâtrale du tonnerre, suivie donc et d'ailleurs précédée aussi des pas de l'orage s'approchant. Je suis beaucoup moins convaincu, à vrai dire, par le long orage qui suit, plus de 7 minutes, avec une interruption, contre moins de 4 pour Beethoven. L'orage annonce le programme, accompagné des vents murmurants, pour mugissants je suppose, et des pluies battantes grondent avec toute la force. Les sommets des arbres mugissent, oui, et le torrent roule ses eaux avec un bruit épouvantable. La musique n'est pas tellement meilleure que le texte, toujours aussi amorphe, je veux dire sans forme, ce qui est plus ennuyeux pour un allegro. Elle semble, après le premier crescendo, tourner en rond, multipliant les effets bruyants sans vraiment de direction. Étrange impression d'une musique qui ne va nulle part. En voici le début, je vous laisse en juger. Je suis peut-être injuste, mais la suite ne présente à mon sens pas tellement de différence.

Après cet orage vient une transition vers un quatrième mouvement. L'orage s'apaise peu à peu, les nuages se dissipent et le ciel devient clair. Puis un final qui est un andantino à variation plutôt galant et sans plus de rapport avec le sujet. C'est donc surtout le texte qui importe ici, puisque c'est exactement l'idée que reprendra Beethoven pour son final, si l'on fait abstraction du jargon. La nature transportée de la joie élève vers la voix vers le ciel. Donc la nature transportée de la joie élève la voix vers le ciel et tente au Créateur les plus vives grâces par des chants doux et agréables. Mais une autre inspiration a pu être décisive pour le programme de la pastorale, en dehors de l'amour général envers la nature, inspiration qui était d'ailleurs peut-être aussi déjà à la source du portrait musical de Knecht. C'est un des chapitres des souffrances du jeune Werther de Goethe, véritable best-seller européen paru en 1774. Werther est un roman épistolaire, tragique puisque se terminant par le suicide du héros. Or, une lettre, celle datée dans le roman du 16 juin 1771, décrit précisément une fête à la campagne, interrompue par un violent orage qui se dissipe à la fin du chapitre. Cette lettre est d'autant plus centrale qu'elle évoque, sous la plume de Werther, sa rencontre avec Charlotte, la jeune fille dont il tombe amoureux, malgré les avertissements de sa cousine. Charlotte est en effet promise à un autre, plus riche et noble, ce qui est exactement la situation que Beethoven a reproduite toute sa vie avec ses fiancés imaginaires. Je vous lis quelques extraits de cette lettre dans la traduction de Bernard Grothuysen. Le soleil allait bientôt se cacher derrière les collines quand notre voiture s'arrêta devant la porte de la cour. L'air était lourd, les dames témoignèrent leur crainte d'un orage que semblaient annoncer les nuages grisâtres et sombres amoncelés sur nos têtes. Je dissipai leur inquiétude en affectant une grande connaissance du temps, quoique je commençasse moi-même à me douter que la fête serait troublée. Plus loin, on danse menuet anglaise, puis une valse déjà, et des contredanses, qu'il obtient de Charlotte. C'est alors que, dansant avec elle, il découvre abasourdi qu'elle est promise à un autre, qu'elle lui désigne comme un galant homme. C'est précisément à ce moment que l'orage éclate. Évidente métaphore du bouleversement du jeune homme. L'orage est quasiment causa mentale. La danse n'était pas encore finie, que les éclairs qui brillaient depuis longtemps à l'horizon et que j'avais toujours donné pour des éclairs de chaleur commencèrent à devenir beaucoup plus forts. Le bruit du tonnerre couvrit la musique. Trois femmes s'échappèrent des rangs, leurs cavaliers les suivirent, le désordre devint général et l'orchestre se tut. Il est naturel, lorsqu'un accident ou une terreur subite nous surprend au milieu d'un plaisir, que l'impression en soit plus grande qu'en tout autre temps, soit à cause du contraste, soit parce que tous nos sens, étant vivement éveillés, sont plus susceptibles d'éprouver une émotion forte et rapide. On rentre, certaines femmes pleurent, mais pas Charlotte, courageuse, qui propose un jeu auquel Werther assiste. Puis l'orage se dissipe et voici la fin de la lettre. Le tonnerre se faisait encore entendre dans le lointain. Une pluie bienfaisante tombait avec un doux bruit sur la terre. L'air était rafraîchi et nous apportait par bouffées les parfums qui s'exhalaient des plantes. Charlotte était appuyée sur son coude. Elle promena ses regards sur la campagne. Elle les porta vers le ciel. Elle les ramena sur moi et je vis ses yeux remplis de larmes. Elle posa sa main sur la mienne et dit « Oh, Klopstock !» Je me rappelais aussitôt l'ode sublime qui occupait sa pensée et je me sentis abîmé dans le torrent de sentiments qu'elle versait sur moi en cet instant. Je ne pus le supporter. Je me penchai sur sa main que je baisais en la mouillant de larmes délicieuses et de nouveau, je contemplais ses yeux. « Divin Klopstock, que n'as-tu vu ton apothéose dans ce regard et moi, puissais-je n'entendre plus de ma vie prononcer ton nom si souvent profané ?» Klopstock est un poète pré-romantique admiré par Beethoven aussi. Il l'appelle dans une lettre à un poète immortel, quoiqu'il n'ait jamais mis en musique, contrairement à Schubert. Alors je ne dis pas que la symphonie pastorale soit une illustration directe de ce chapitre de Goethe, mais cette association des sentiments les plus tendres joint à un amour impossible, tout exalté par la nature, bienfaisante jusque dans ses orages, tout entre en parfaite congruence avec les conceptions de Beethoven, la sentimentalité de cette époque, bien plus peut-être que les précédents musicaux. Mais revenons à présent à l'orage beethovenien. Il est puissant,
mais plutôt brève, je le disais, au regard des autres mouvements. 155 mesures à l'aigrou, moins de 4 minutes selon les versions, et encore en comptant les deux transitions. La description n'en est pas facile car la musique, évoquant l'espèce de chaos qui est un orage réel, ne se coule dans aucune forme cataloguée ni symétrique. Même la forme en arche globale, qui part d'un grondement lointain, puis va au sommet terrifiant et est suivie d'un retour au calme, même cette forme n'est pas régulière. Il y a des accalmies, des éclats soudains, comme dans la réalité. Tout commence par les éléments entendus tout à l'heure, que nous allons réentendre. Un trémolo de cordes graves, à peine perceptible, l'approche du tonnerre. Un mouvement conjoint de crosse au violon, peut-être le vent. Un double appel au premier violon sur trois notes. Et une stridence des bois aigus sur une quinte diminuée, le menaçant triton. Le tout répété crescendo un ton plus haut. Et d'un coup, trois énormes accords de tutti en progression de dissonance sur des arpèges descendants de violon.

Étrangement, ce motif peut rappeler le thème de la danse masculine du mouvement précédent. Peut-être un hasard ou une extrapolation d'analyste de ma part. Y aurait-il un rapport entre ces paysans machistes et cet orage ? Écoutez les deux à la suite, le thème paysan dans une version plus puissante, puis ce thème d'orage.

un simple rapprochement de profil, j'en conviens. Toujours est-il que l'élément disparaît aussitôt. Beethoven développe d'abord ses accords, projetés dans une séquence ascendante, puis on retrouve le motif du vent du début, suivi de la stridence des bois, une nouvelle interruption. C'est toute la discontinuité d'un orage, tous ces éléments s'enchaînant si rapidement qu'on a à peine le temps de les reconnaître. D'autant que bientôt, les trois éléments se superposent dans l'une de ces progressions irrésistibles dont Beethoven a le secret.

car Beethoven étant Beethoven, il va toujours quelque part. C'est la dynamique vectorielle de son discours, hérité de Haydn, et qui manquait tant chez Knecht. La flèche du temps, disent d'autres. Cette progression mène ainsi au cœur de sa tempête par une magnifique progression harmonique. Puis le retour du motif évoquant la danse paysanne, largement développé cette fois, mène au climax, par tout l'orchestre, fortissimo, auquel s'ajoute la stridence de la flûte piccolo, nouvelle venue, et en plus des cors, trompettes, les trombones, dont c'est aussi la première apparition dans l'orchestre symphonique avec la cinquième. Et puis, on redescend, anticlimax, l'orage diminue, c'est le volet descendant de l'arche.

Je vous assure que dans une salle d'orchestre, avec un bon orchestre et une bonne acoustique, on est véritablement soulevé de son siège dans ce passage. Reste donc à revenir au calme, rafraîchi, à la pluie bienfaisante dont parle Goethe.

Beethoven avait inscrit en tête de sa partition cette formule, très souvent commentée, qui figurait également dans le programme lors de la création. Mehr Ausdruck des Empfindung als Malerei. Plus expression du sentiment que peinture. Il s'agissait à l'évidence de se distinguer des formes trop naïves de musique imitative, picturale, pictorialiste, celle de Knecht sans doute, ou celle dont Haydn se méfiait tant. Un mouvement général européen vers la musique pure, que presque toute son œuvre, quatuor, sonate, concerto, illustrait par ailleurs. Beethoven entrait en quelque sorte dans la musique à programme à reculons. Il y a pourtant bien des éléments d'imitation, de peinture musicale incontestables dans la pastorale. Certains conventionnels, comme le ruisseau du deuxième mouvement, d'autres carrément imitatifs, comme les oiseaux de la fin de ce même mouvement. Et puis tous les procédés des tempêtes et orages baroques, trémolo, accords dissonants, stridence, vitesse, contraste dynamique, certes magnifiés, organisés, sublimés. Entre expression et imitation, la frontière est ténue, comme entre sentiments et sensations, surtout si l'imprécision du vocabulaire ou des traductions s'en mêle. Toute une partie du XIXe siècle se reconnaîtra en tout cas dans cette frontière qui reste peu ou prou la position de Debussy dans l'après-midi d'un faune ou la mer, plus expression du sentiment que peinture. Une longue postérité donc. Nous écoutons pour finir et nous quitter cette année ce mouvement complet, plus quelques notes du suivant, dans la version cette fois de John Eliot Gardiner avec son orchestre romantique et révolutionnaire en 1994 pour Deutsche Grammophon. Bon été, attention aux orages et à bientôt.

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Bonsoir à tous et bienvenue dans l'édition de juillet 2026 de Verden, mon émission sur l'île radio. On n'est pas en direct, j'enregistre un petit peu en avance, toujours de Unité Centrale à Lyon, le disquaire. C'est le dernier show de la saison chez Lille. Du coup, je voulais remercier tout le monde. Il s'est passé pas mal de choses cette année avec l'émission. Premier événement, j'ai eu des guests super. C'était vraiment l'occasion de mettre les musiques ambiantes, contemplatives et réparatrices au cœur de la conversation. Et j'espère pouvoir le refaire dans des moments de partage qui étaient vraiment très sympas. Je vous laisse découvrir les morceaux que j'ai choisis pour aujourd'hui, que vous reconnaîtrez peut-être pour certains. C'est un peu une compile de pas mal de morceaux que j'ai déjà joués et que j'apprécie énormément. En tout cas, merci pour votre écoute et bonne écoute de celle-ci.

Et les morceaux qu'on vient d'écouter, le tout premier de l'émission était de Joey McBride, il s'appelle TX11, on va dire ça, 11. Le second morceau est de Bodytronics, il s'appelle Waiting. Le morceau qu'on écoute actuellement qui se termine s'appelle White Pines de Tom Armstrong. Et le morceau que je mets juste après s'appelle Wetlands de Suss.

J'en profite d'être à Unité Centrale pour souhaiter un bon anniversaire à Olivier Mochler, qui est donc du 21 juillet, jour où j'enregistre cette émission. Joyeux anniversaire, Olivier.

Les trois derniers morceaux qu'on vient d'écouter, un morceau de Nathan Salzberg qui s'appelle Vie. Oups, un petit problème de micro. Donc je répète, Vie Through the Glass and Luminous. Le morceau qu'on vient d'écouter est de Fairport Convention. Il s'appelle Who Knows Where Time Goes. Le morceau qui arrive est du fabuleux John Martin. Il s'appelle Don't Want to Know.

Les trois morceaux qu'on vient d'écouter, il y a un morceau de Pastor T.L. Barrett and the Youth for Christ Choir. Le morceau s'appelle Nobody Knows. Ensuite, on a écouté un morceau que j'adore de Céline Desberg qui s'appelle Selenge. Le morceau qui se termine là est de Jeannie Harris and the Three Sounds et il s'appelle Book of Slim.

Mission Garden touche à sa fin, tout comme la saison du coup 2002, bon, pas vraiment 2026 puisque en septembre on sera toujours en 2026, mais cette saison, merci à tous d'avoir écouté l'émission. Je vous laisse avec un dernier morceau de Furniture qui est sorti en 1983, qui s'appelle Why We In Love, qui a été réédité de mémoire par Emotional Rescue en 2018. Très bon label qui nous ressort toujours des morceaux qu'on a oubliés, qu'on ne trouvait plus. J'espère que vous apprécierez et je vous souhaite un beau mois d'août et de belles vacances. En tout cas, je vous souhaite de changer de rythme et de vous reposer. À bientôt, du coup, sur Lille Radio.

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Hello, hello, hello. Bonsoir, bonjour. Vous êtes avec Quilou pour une nouvelle édition de Wavy République sur les ondes de Lille Radio. Alors aujourd'hui, j'ai une sélection de nouveautés et puis quelques morceaux un peu moins récents à vous faire écouter. Donc ce sera un condensé de une heure de tout ce qui se fait de bon dans la diaspora en ce moment. Il y aura des sonorités très futuristiques. C'est vrai que les genres commencent à prendre une nouvelle direction, là, récemment, depuis un ou deux ans. Je pense que c'est l'album Arema, His, qui a influencé tout ça. Mais bon, ça sera pour un autre podcast. En tout cas, il y aura beaucoup de synthé, il y aura de l'influence trap, ça sera très rythmé, très rapide. Donc voilà la direction de l'émission. Je vais vous laisser avec une bonne heure de son, très, très, très enjaillante. Let's go!

Bonjour. Musique s'en mêle sur l'île radio. Par Jean-Philippe Guy. Au son de la chère idylle d'Emmanuel Chabrier. Par la non moins chère Marcel Meyer. Aujourd'hui, qu'est-ce qu'un leitmotiv ? Épisode 1.

Leitmotiv, motif conducteur en français, leading motive en anglais. Mais si l'on utilise le plus souvent le terme allemand, c'est que l'invention et la généralisation de ces motifs sont dues au drame scénique de Richard Wagner. Wagner n'a jamais lui-même utilisé le terme, semble-t-il. Il parlait plutôt de Grundthema, thème fondamental. Et de fait, ces motifs sont fondamentaux. Pour le compositeur, afin d'organiser le drame musical sur une grande échelle. Pour le spectateur, auditeur, afin de

s'y repérer. Mais ce sont bien les termes leitmotiv ou motif conducteur qui se sont imposés. J'emploierai plus souvent, plus simplement, le terme de motif, éventuellement de thème, lorsque celui-ci est plus long, plus développé. Mais comme nous allons le voir aujourd'hui, l'usage de ces motifs ne se limite nullement à Wagner. L'influence du drame wagnérien a été telle à partir de la fin du XIXe siècle que rares sont les compositeurs qui, dans leurs ouvrages scéniques, et même parfois instrumentaux, n'ont pas utilisé de manière plus ou moins abondante ce moyen d'unification. C'est pourquoi je ne partirai pas aujourd'hui de Wagner, mais de compositeurs ultérieurs, et je consacrerai lors d'un prochain numéro toute une heure à Wagner. Commençons donc par ceci.

0: Le tout début du Salomé de Richard Strauss en 1905. Pas d'ouverture dans cet opéra, on entre directement dans l'action. Le rideau s'ouvre, la clarinette déploie ce long motif sinueux, serpentin, qui va être associé tout du long à la jeune fille. Comme la princesse Salomé est belle ce soir, chante l'officier Narabotte, qui en est amoureux et en mourra. Un motif musical ne peut pas décrire une jeune fille, laquelle d'ailleurs n'est pas encore présente, mais c'est le texte chanté qui lui assigne sa signification. Et la musique, son caractère. Légèreté, tout à l'heure elle dansera, vivacité, une certaine extravagance. Si le motif ne peut pas décrire un personnage, il peut l'évoquer. Il est aussi souple que la jeune fille. La clarinette, instrument volubile par excellence, y restera très souvent associée. L'accord majeur sur la dernière note exprime l'exclamation « Wie schön ». Une vingtaine d'années plus tard, Wozzeck d'Alban Berg utilise également tout un réseau de leitmotifs. Berg, grand admirateur de Strauss et surtout de Salomé qu'il avait vu de nombreuses fois, commence lui aussi directement, sans ouverture, par une scène entre le capitaine et Wozzeck, son malheureux factotum qui fait office de barbier et le rase pendant que le capitaine radote. Deux accords glissés, deux petits motifs préparatoires au bois basson, et puis au cor anglais, le bref motif associé à ce personnage épouvantable.
1: Langsam, Wozzeck, langsam.
0: Il a l'air d'une rengaine qu'on chantonnerait et se termine par des notes répétées, traînantes, syncopées, qui correspondent à la névrose du capitaine, obsédé par la fuite du temps. Là aussi, ces notes correspondent aux premiers mots prononcés. Langsam, Wozzeck, langsam. Doucement, Wozzeck, lentement. Avec la première syllabe très accentuée, un peu traînante, comme la fin du motif. Bien entendu, comme dans le cas de Salomé, le motif seul ne permettrait pas l'association avec le personnage. Il pourrait d'ailleurs convenir à Wozzeck, mais à un Wozzeck plus détendu, les mains dans les poches, et les notes traînantes perdraient seulement leur signification. Écoutons justement par comparaison le motif associé plus loin à Wozzeck. Contrairement au motif du capitaine, il n'apparaît pas dans les deux premières scènes où Wozzeck est pourtant présent. Il faut attendre la scène 3, lorsqu'il vient voir Marie, sa compagne et mère de leur fils. Il est très fréquent qu'un motif soit associé à un personnage, mais d'une part, cela n'a rien d'obligatoire. Marie, par exemple, n'a pas de motif spécifique dans cet opéra. D'autre part, le motif ne va bien sûr pas apparaître chaque fois que le personnage est là, ni même est évoqué. Ce motif de Wozzeck est très bref, hérissé, suivi d'une sorte de ricanement au trombone sur ses quatre premières notes, mais ralenti. En contraste complet avec la berceuse toute simple que Marie vient de chanter. On entend d'abord une sonorité d'une douceur de linceul, harpe et célesta, avec un battement de quinte diminuée sur la note si, préfiguration de la mort de Marie. Et la brusque apparition du motif dans ce climat correspond à l'entrée en scène de Wozzeck. C'est bien ce qu'entend Marie puisqu'elle demande « Qui est là ? Est-ce toi, Franz ? Entre !»

C'est un motif qu'on ne pourrait pas du tout siffloter cette fois, comme celui du capitaine. Il n'a rien d'une ritournelle. C'est plus un geste éruptif, presque chaotique, à l'image du psychisme du malheureux Wozzeck qui plonge petit à petit dans la psychose qu'il mènera au meurtre et au suicide. Plus que le motif de Wozzeck, c'est peut-être celui de Wozzeck vu par Marie, avec l'effroi qu'il lui inspire, à juste titre. Puis, quelques minutes plus tard, lorsque Wozzeck repart, après avoir évoqué ses inquiétantes hallucinations, « Il faut que je m'en aille », dit-il, le même motif revient sous une forme à la fois rétrogradée et renversée. Rétrogradée, c'est-à-dire inversée dans le temps. On entend d'abord le « pop, pop, pop, pop », puis le petit groupe hirsute, puis la sonorité de linceul. Renversée, dans l'espace, les intervalles descendants deviennent ascendants et réciproquement. Écoutez les deux côte à côte.

Entre ces deux apparitions, le motif a conservé le profil mélodique de ces deux formants. Ta-di-la-di-da-da. Pop-pop-pop-pom. Le rythme des deux éléments. Leur orchestration. Clarinette, clarinette, basse, basson pour le premier, trombone pour la deuxième cellule. Ces trois paramètres sont tout aussi décisifs pour l'audition, qui reconnaît sans peine le motif, même si la mélodie est, comme ici, entièrement modifiée. En outre, Berg donne à ces motifs une valeur formelle ici, qu'ils n'ont pas nécessairement chez ses prédécesseurs. Le motif a signalé l'entrée, puis la sortie de scène de Wozzeck, sous le regard de Marie. La rétrogradation des deux formants a une valeur structurelle, puisqu'elle ouvre et ferme symétriquement ce moment de la scène 3, où Wozzeck et Marie sont ensemble, alors que dans ce qui précède et ce qui suit, elle est seule avec son enfant. Et en même temps, il présente Wozzeck sous cet aspect à la fois sommaire et éruptif, tout en l'associant par la sonorité mystérieuse de quinte diminuée qui l'encadre à la mort de Marie, ce qu'on ne découvrira que beaucoup plus tard. Nous entendions ici l'orchestre de l'Opéra de Berlin, dirigé par Carl Böhm, Dietrich Fischer-Dieskau et Evelyn Lear, en Wozzeck et Marie. Retenons d'ores et déjà cela. Du point de vue sémantique, c'est la première association du motif à un personnage qui permet pour le spectateur son identification. On ne peut pas dire de ces motifs qu'ils sont descriptifs. La musique en est, sauf exception, incapable. Ils ne décrivent pas, ils évoquent. Mais leur caractère correspond tout de même à ce que le compositeur veut en exprimer. Fluidité et légèreté pour Salomé, vulgarité de Rengaine avec l'aspect traînant de sa névrose pour le capitaine, aspect hirsute, éventuellement brutal pour Wozzeck. Ils sont finalement un peu comme des prénoms. Le prénom ne ressemble pas à la personne, mais pour qui la connaît, il finit par se confondre avec elle. Du point de vue morphologique, ces motifs sont courts, de manière à être immédiatement repérables par leur courbe mélodique, leur rythme, leur timbre. Ensuite, c'est la répétition de ces motifs qui permet pour l'auditeur attentif du moins, de stabiliser l'association. D'autant que cet auditeur est toujours d'abord, à cette époque, il ne faut pas l'oublier, un spectateur. Un opéra est fait pour être vu autant qu'entendu. Reprenons le motif initial de Salomé. Je vous le ferai entendre dans sa deuxième énonciation, toujours à la clarinette, moins d'une minute après la première fois. Narabot, l'officier, évoque la lune qui a des pieds comme des colombes blanches, dit-il. On dirait qu'elle danse. Comme une femme morte, elle glisse très lentement. Tout cela est annonciateur de la suite. Le texte très symboliste est d'Oscar Wilde, traduit en allemand. La danse va être signifiée par un petit son de crotal, qu'on retrouvera plus tard dans la danse des sept voiles. Le motif est toujours bien perceptible, mais comme il est pris maintenant à l'intérieur de la trame orchestrale et du dialogue, on peut y faire moins attention. Il était donc important de l'avoir bien repéré la première fois. Il est toujours à la clarinette.

Même si on ne peut pas décrire musicalement Salomé, on entend bien que ce motif ne conviendrait pas à Hérode, ou encore moins à Yochanaan. De même que le thème du capitaine conviendrait éventuellement à Wozzeck, un Wozzeck plus détendu, mais pas à Marie. Prenons justement par comparaison, dans le même ouvrage de Richard Strauss, les deux motifs liés à Yochanaan, le nom chez Wilde de Jean-Baptiste, en hébreu, enfin inspiré de l'hébreu. Jean-Baptiste, le prophète emprisonné, dont Salomé obtiendra la tête en dansant. Ces motifs interviennent d'abord à la fin de la première scène, de manière non connectée directement avec le texte cette fois, puisqu'il s'agit d'un interlude orchestral. La première page orchestrale, en fait, de l'opéra, après plus d'un quart d'heure d'action. Cet interlude, très brillant, intervient alors que Salomé vient de circonvenir l'officier Naraboth pour qu'il fasse sortir le prophète de sa prison. La musique est littéralement saturée de motifs, comme souvent chez Strauss et Berg, bien plus que chez Wagner. Ces motifs se succèdent si rapidement qu'il est presque impossible de les percevoir tous, et surtout de les identifier, à première écoute du moins. D'autant qu'ils n'ont pas encore été associés aux personnages qu'ils évoquent. Ils ne prendront sens, plus tard, que progressivement. Nous allons nous arrêter sur trois motifs énoncés successivement et nouveaux dans l'opéra à cet instant. Deux d'entre eux seront associés à Yochanaan. Un troisième, secondaire, est plutôt ce que j'appelle un motif de scène. Mais pas un leitmotiv puisqu'on ne l'entend qu'à ce moment-là. Comme la plupart de ces motifs ponctuels, ces motifs de scène, il est très évocateur par ses notes graves, ses timbres. Il évoque quelque chose de sinistre, d'inquiétant. Dans le contexte du drame, il s'agit de la citerne souterraine dans laquelle le prophète est enfermé et qui est sous la scène. L'ergastule, comme on dit chez Flaubert. Des moyens purement musicaux permettent cette évocation. Instruments, registres graves, intervalles diminués, sinon précisément une prison, du moins quelque chose de bas et de souterrain. Le voici. Juste avant ce motif, le spectateur en a entendu un autre. Il n'est pas complètement nouveau puisqu'il a été préparé lors de la scène précédente, lorsque la voix de Yochanaan surgissait de sa prison, de manière d'ailleurs complètement irréaliste. Mais c'est la première fois qu'on peut vraiment le repérer comme tel. Là encore, il sera très régulier dans son orchestration, ici quatre corps. J'insiste sur le fait qu'on ne peut pas, toujours à première écoute, l'identifier. Mais il s'oppose nettement, par sa couleur franche et majeure, à la citerne qui le suit. C'est un des deux motifs liés à Yochanaan, je le spécifierai mieux plus tard. Enfin, un troisième motif extrêmement important pour la suite, et plus prégnant musicalement encore, procède directement cette fois de la citerne, et est toujours lié à Yochanaan. Des cuivres encore, mais des trombones cette fois. C'est une sorte de renversement libre de la citerne. Les intervalles diminués et descendants deviennent trois grands intervalles ascendants, réguliers, maintenant suivis d'une longue appoggiature, c'est-à-dire une dissonance appuyée, appoggiare, appuyée. Une appoggiature qui se résout sur la dernière note. Voici également sa première version qui vient juste après.

vous avez entendu l'appoggiature. Avec sa résolution. D'ailleurs, un peu trop appuyée à mon goût. Si l'on prend ce même passage de manière moins segmentée, on entend ces trois motifs s'enchaîner directement dans cet ordre. Yokanaan 1, les corps, citerne, Yokanaan 2 qu'on vient d'entendre, Yokanaan 1 transposé, citerne. Ce qui nous donne une petite forme réversible en arche A, B, C, B, A.

Encore une fois, tant que l'on ne connaît pas encore l'opéra, les deux motifs de Yohanan ne peuvent pas être identifiés comme tels à ce stade. Même si le premier a été discrètement préparé lors des surgissements de la voix du prophète encore invisible, ce qui a précisément motivé, c'est le cas de le dire, le désir irrépressible qu'a eu Salomé de le voir, et pour cela d'obtenir de le faire sortir de sa prison. À ce moment de l'action, et à première écoute, seul le motif ponctuel de la citerne, sinistre et souterrain, peut être identifié, à condition, bien sûr, d'une mise en scène fidèle au texte, ce qui est loin d'être toujours le cas. Si, par exemple, un metteur en scène imagine, pour faire le malin, comme on voit trop souvent, de représenter Yohanan enchaîné déjà sur la scène, voire, ce qui serait pire, sur un lieu élevé, une cage suspendue, par exemple, le motif n'aurait plus aucun sens, puisqu'il est fait pour évoquer quelque chose de bas et de souterrain. Ce à quoi précisément les motifs ascendants de Yohanan s'opposent. Quant à ces deux autres motifs de Yohanan, qui seront entendus des dizaines de fois par la suite, c'est leur première association, aussitôt après, association ou avec la situation ou avec le texte chanté, qui va permettre de leur associer un sens stable. Ce qui arrive quelques secondes plus tard, au début de la scène 3. Yohanan donc apparaît, échevelé, livide, vêtu de peau de bête, la figure iconographiquement surdéterminée du précurseur. Voyez le retable d'Isenheim. Lorsque la mise en scène respecte cela, là encore, ce surgissement spectaculaire d'un corps après celui de la voix, dans la version par exemple de Luc Bondy qui existe en DVD, la musique s'associe vraiment non seulement au personnage solennel, hiératique, massif, mais à son déploiement. Il émerge de la tenue de l'orchestre, comme Yohanan surgit de sa prison. C'est ce qu'on entend dans les premières mesures de la scène 3. Salomé, dit la didascalie, est plongé dans la contemplation. Les notes en trémolo des cordes aiguës incarnent sa fascination, son excitation. Ces trémolos seront plus tard associés à son hystérie, sa libido transformée en désir de mort. Le motif est orchestré, cette fois par un ensemble de bois graves. Les intervalles descendants de la citerne se retournent, le prophète en émerge. Trois grands sauts ascendants, la longue appoggiature, toujours, et une prolongation ouverte qui s'ajoute au premier motif et en font un thème maintenant bien plus long.

Le thème s'est augmenté, vous l'avez entendu, après la résolution de la podiature par la répétition de la cellule de deux notes et sa prolongation. Ce thème, lié au déploiement complet du prophète, je l'appelle Yochanan en majesté. Pour Wagner, il y a toute une tradition d'appellation des leitmotifs. Pour Strauss, comme c'est moins le cas, on est tout à fait libre de faire comme on veut. Enfin, dans ce même début de scène 3, ce long et beau thème complet s'enchaîne avec l'autre motif de Yochanan, plus court, le premier de tout à l'heure, celui des au corps. Ils ont donc maintenant donné dans l'ordre inverse. Et là, ce n'est pas la situation scénique seule qui permet d'identifier la signification du motif, mais bien le texte. Car Yochanan, aussitôt à l'air libre, invective les autres personnages. Où est-il celui dont la coupe d'abomination est pleine désormais ? Il s'agit d'Hérode, coupable d'avoir épousé sa belle-sœur Hérodiade, mère de Salomé, en obligeant son mari à la répudier. Ça, c'est la donnée à la fois historique et biblique de cette sombre histoire. On reconnaît facilement le motif, déjà entendu deux fois. Même type d'orchestration, avec six corps cette fois, et pour bien qu'on l'imprime, le motif est intégralement répété et transposé vers l'aigu. Et puis d'autre part, il est en partie chanté par le prophète. Un cas plutôt exceptionnel chez Wagner et complètement inexistant chez Debussy. D'où le nom qu'on peut donner maintenant à ce motif, prophétie ou parole ou sainteté de Yochanan. Quelque chose en tout cas associé non à son apparence, à sa stature, comme le précédent, mais à son action. Et pour un prophète, l'action, c'est la parole. Voici donc le passage complet au début de cette troisième scène de Salomé, avec l'enchaînement des deux motifs de Yochanan, en majesté, puis en sainteté, chanté. Vous entendrez qu'ensuite, les deux motifs continuent de s'enchaîner de manière croissante, la tête seule du motif en majesté revenant en force, avec cette fois trombone, tuba basse, basson, contrebasse et violoncelle. On ne risque pas de le manquer. Puis le motif en sainteté, avec rien moins que six corps, hein, le chant redevenant, comme chez Wagner ou Debussy, un récitatif continu, c'est-à-dire non thématique. Et pendant tout cela, les immenses tenues des cordes dans l'aigu, en trémolo, il faut vraiment les comprendre comme représentant Salomé bouche bée, découvrant la stature horrible et fascinante du prophète. Pour tous ces extraits, le Philharmonique de Vienne, dirigé par Georg Solti en 1962, avec Eberhard Wächter en Yochanan.

chez Strauss, dans de tels passages, comme chez Berg, dans l'orchestre, tout est thématique, ou presque, bien plus que chez Wagner encore. Il y a une sorte d'hypermotivisme, de saturation du discours par les motifs, ce qui rend ces partitions fascinantes à analyser, parfois plus difficiles à entendre, dans le sens de comprendre, tant la saturation du discours peut finir par le brouiller. Trop d'informations, parfois, tue l'information. Mais cette saturation est un élément de la forme d'expressionnisme de ces années-là. En même temps, dans ce qu'on vient d'entendre chez Strauss, vous conviendrez qu'il n'y a pas de difficulté à repérer ses motifs, d'autant qu'il enfonce vraiment le clou en les faisant entendre de très nombreuses fois. Quant à la nomination, je l'ai dit, elle peut bien sûr varier. J'ai proposé pour Yohanan en majesté, en sainteté. Ce n'est qu'une interprétation. Mais si ces mots ne décrivent pas précisément le prophète, enfin si ces motifs, pardon, ne décrivent pas précisément le prophète, il ne pourrait, à l'évidence, en aucune manière convenir à la très jeune fille qu'est Salomé, et réciproquement, ni d'ailleurs à Hérode, par exemple, qui est tout sauf solennel et imposant, et d'ailleurs tellement inconsistant qu'il n'aura pas droit à un motif. Prenons à présent un troisième exemple, non plus en Allemagne, dans l'influence directe du wagnérisme, mais en France, avec le Pélias et Mélisande de Claude Debussy, créé à Paris en 1901, 4 ans avant Salomé donc. Debussy a beaucoup critiqué, et très injustement parfois, le drame wagnérien, des sortilèges desquels il cherchait avant tout à se défaire en composant Pélias. Mais, comme ces anciens fumeurs qui hurlent dès qu'ils flairent un soupçon de fumée, ou les libertines repenties de Molière devenues plus prudes qu'une nonne, Debussy était devenu d'autant plus anti-wagnérien qu'il avait d'abord succombé au charme. Mais s'il l'était en parole, il était bien moins en musique, du moins pour l'usage des motifs conducteurs, on va le voir. Et il le fait selon sa nature, avec beaucoup plus d'économie et de discrétion que Wagner, a fortiori que Strauss. Les motifs conducteurs dans Pélias sont relativement peu nombreux et moins systématiquement associés que chez Wagner ou Strauss. Mais à cela près, c'est une conception très proche et qui a tout à fait la même fonction. Non pas signalétique, comme ce qu'il reproche à tort à Wagner, mais symbolique. Nous allons prendre l'exemple de deux des motifs principaux qu'on entend dès le début de l'ouvrage, celui de Golo et celui de Mélisande. Je rappelle que Golo, dans cette histoire assez simple, tirée d'un drame de Maeterlinck, est un prince médiéval déjà mûr. Perdu dans une forêt, il trouve une jeune femme en pleurs au bord d'une fontaine, il la recueille, il l'épouse, sans vraiment savoir qui elle est. C'est Mélisande. Celle-ci nourra plus tard une idylle, d'ailleurs probablement empêchée, avec le demi-frère de Golo, Pélias, suscitant chez son mari une irrépressible et violente jalousie qui se terminera dans le sang pour les amants. À la différence de Salomé et de Wozzeck, l'opéra de Debussy commence par un bref prélude. Celui-ci fait entendre 3 motifs principaux qui se succèdent rapidement. Mais je n'en dis pas plus pour le moment, et puisque ce prélude est fort court, et pour celles et ceux qui ne le connaissent pas ou le connaissant ne sont pas entrés dans la signification de ces thèmes, nous allons l'écouter d'abord, sans plus de commentaires, comme si c'était de la musique pure, jusqu'au lever de rideau et au premier mot de Golo, « Je ne pourrai plus sortir de cette forêt ». Version, pour le moment, de Claudio Abbado, avec le Philharmonique de Vienne, le grand José Van Damme en Golo, Marie Ewing en Mélisande.

moins de 2 minutes pour ce prélude, mais il s'y passe beaucoup de choses. Trois motifs principaux se succèdent. On les repère d'autant plus facilement que Debussy avait l'habitude de répéter ces motifs, à l'identique ou, le plus souvent, transformés. Ces duplications, comme on les nomme, sont très systématiques. Il a été montré qu'elles viennent, par la régularité du procédé, compenser l'assez grande hétérogénéité du matériau thématique. Un certain cloisonnement de la musique qui juxtapose les motifs, plus qu'elle ne les traite, parfois, en continuité. C'est ici nettement le cas, au début surtout. Alors arrêtons-nous sur ces motifs. Revoici le premier, entendu deux fois avec une légère transformation pour la seconde.

Ce premier motif est un motif de scène, comme la citerne tout à l'heure, pas un motif conducteur. Pour qu'on puisse considérer un motif comme conducteur, un leitmotiv donc, il doit revenir dans le temps, dans une autre scène, un autre acte, associé à un personnage, une idée, un sentiment, mais à distance. Celle-ci pouvant être considérable, plusieurs heures chez Wagner. Il doit donc être cyclique, comme on le dit pour la musique instrumentale, ou les motifs proustiens que j'évoquais l'an dernier. Les motifs ponctuels, au contraire, comme celui de la citerne tout à l'heure, qui ne réapparaîtront pas, ont souvent une valeur imitative, ou du moins évocatrice. C'est le cas de ce premier motif de scène que certains ont appelé de la forêt ou des temps lointains. L'action se passe en effet dans un passé indéterminé, plutôt médiéval, et l'action commence bien dans une forêt, espace de contes de fées, de menaces, de perditions. Il est difficile d'évoquer musicalement une forêt, mais c'est en tout cas un motif décor. Il fixe le cadre, l'atmosphère. J'adopte pour ma part « Temps lointain », inspiré de l'idée de Maurice Emmanuel, qui avait été très proche de Debussy et a écrit le premier livre sur Péléas. Car le motif a quelque chose d'archaïque, avec des tournures modales, des accords sans tierces au début, qui constituent un imaginaire néo-médiéval de contes de fées. Il revient quelques secondes plus tard, toujours dupliqué, mais réharmonisé de manière plus chaleureuse. Debussy duplique beaucoup, mais se répète rarement. On réentendra le motif juste avant les premiers mots de Golo, à la fin du prélude, et puis il disparaîtra, le décor étant fixé. Le voici la deuxième fois dans une réharmonisation plus claire, avec une belle couleur de septième majeure.

0: Un deuxième motif suit, plus rythmique, et également donné deux fois, juste après celui des temps lointains. On ne le sait pas encore, mais je n'entretiens pas le suspense, c'est celui de Golo. Il a plusieurs caractéristiques remarquables. Mélodiquement, une simple oscillation de seconde majeure. Ré, mi, ré, mi, ré. Rythmiquement, un mélange instable, rythme binaire et ternaire, croche pointée double et triolet. Harmoniquement, la gamme par ton. Ré, mi, ré, do, si, bémol, la bémol, si, do, ré, mi. Une échelle de 6 notes, je n'ai pas chanté celle du bas, par ton entier, très utilisée par Debussy pour son côté statique. S'il n'y a pas de demi-ton, c'est qu'il n'y a pas de tension et donc pas de désir, pas de vie. Ce seront les eaux mortes du souterrain au troisième acte. Et puis, trois demi-tons, cela fait un triton, comme son nom l'indique, intervalle aux connotations maléfiques depuis le Moyen-Âge et jusqu'au romantique. Enfin, le thème est souvent associé à des timbres sombres, mélange de cuivre et de bois grave, le cor anglais ici, tout à fait comme chez Wagner et ses successeurs. Chacune de ces composantes pourra être isolée, ce que Bruno Lussato appelle chez Wagner des codons, des éléments qui encodent en quelque sorte les motifs. Ici, seconde majeure, triton, rythme ambigu, timbre. Le rythme seul pourra suffire à faire entendre la présence de Golo, ou son approche, par exemple dans la scène d'amour du troisième acte, par chevelure interposée, lorsque Golo vient surprendre le flirt un peu poussé des amoureux, une version tragique de « Ciel, mon mari ». On entend d'abord la seconde majeure du motif et dans les basses, crescendo, son rythme obstiné.
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1: Paradoxale lumière sur ce minuit. Une amusante coïncidence que je voudrais signaler, c'est la similitude de ce thème de Golo avec celui de Hunding dans La Valkyrie de Wagner. Ça n'aurait certes pas fait plaisir à Debussy et il est fort possible qu'il n'en ait pas eu conscience en composant, ou alors trop tard et il n'a pas voulu y renoncer. Golo et Hunding ont bien des points communs. Deux maris trompés, jaloux. Deux chasseurs. Hunding vient de Hunt, le chien. Deux violents. Hunding tuera Siegmund, mais pas Sieglinde, de même que Golo tuera Péléas. Et les deux actions se passent au départ dans la forêt. Bien sûr, on peut être sensible aux différences plus qu'aux similitudes. Hunding n'est orchestré que par des cuivres et non des bois. Il a une franche harmonie tonale mineure et est carrément binaire. Mais si l'on superpose les deux rythmes et leur profil mélodique, on se rend compte qu'ils sont extrêmement proches. Revoici Golo et puis tout de suite Hunding lorsque le motif annonce son arrivée au premier acte de la Valkyrie. Il surprend sa femme Sieglinde avec celui qui va devenir son amant, Siegmund.

Bien sûr, chez Wagner, tout est bien plus tranché que chez Maeterlinck, que Debussy. Hunding est un méchant et rien qu'un méchant. Aucune ambiguïté. Golo est plus complexe, victime de ses pulsions et de tout ce qui, chez cette Mélusine de Mélisande, peut le rendre fou, ou du moins révéler sa folie. Mais revenons au prélude. Le troisième motif qui vient ensuite est plus long, plus complexe, beaucoup plus mélodique que les deux précédents, et composé de deux éléments. Un motif de quatre sons d'abord, dupliqué, puis une longue arabesque descendante et remontante. Il est confié au hautbois, puis dans l'arabesque en relais à la clarinette. Ce sera le motif de Mélisande, ou pour dire mieux, le thème de Mélisande, puisque chacun de ces deux motifs pourra être utilisé séparément. Lui aussi est dupliqué, et contrairement aux deux autres, prolongé. Je l'interromps pour le moment un peu avant la fin.

Là aussi, plusieurs composantes. Le timbre du hautbois dans sa composante wagnérienne féminine, c'est Freya, la déesse de la jeunesse dans la tétralogie. L'incipit pourrait être un mélisme grégorien. L'arabesque qui se déroule ensuite est un véritable tropisme debussiste, le posé déroulé du faune, qui peut visuellement s'associer à la chevelure dénouée de Mélisande. Mais réécoutez-le et prenez garde à la ponctuation des basses, qui ne sont autres que le triton de Golo, 4 fois de suite.

Et cette superposition, qui est presque subliminale au début, se confirme ensuite quand, sous la prolongation développante du thème, le motif de Golo s'affirme de plus en plus jusqu'à prendre...

On ne le sait pas encore, le rideau ne s'est pas levé, et les personnages ne le savent pas non plus, mais Golo et Mélisande se sont déjà rencontrés musicalement, mêlés, unis. Mieux, cela, seule l'analyse peut vraiment le déceler, Mélisande a des notes et une tierce mineure dans la tête de son motif que n'a pas Golo avec ses tons entiers. Golo, de fait, ne possédera jamais tout à fait Mélisande. Il ne saura jamais vraiment qui elle est. Elle lui est d'ores et déjà inaccessible, même si, en même temps, dans le devenir du thème de Mélisande, Golo prend apparemment le dessus. Ce qui sera bien le cas, en apparence du moins, dans la situation patriarcale, comme on dit, de la pièce. D'ailleurs, si l'on va un peu au-delà dans le prélude, il ne reste plus que Golo, dans une forme variée, moins menaçante, qui n'est plus en gamme parton et qui va permettre à Debussy de retrouver tout naturellement, par contiguïté rythmique, son thème décor du début. Et puis la gamme parton de Golo revient à la troisième occurrence, avec le timbre du basson, et sur le retour du motif des temps anciens, le rideau se lève. Apparaît alors un motif de scène nouveau au basse, juste avant le « je ne pourrai plus sortir de cette forêt » qui va symboliser la déambulation erratique de Golo. Voici donc toute la succession de ces motifs, à rebours du tout début, Mélisande, l'arabesque de Mélisande plus Golo, Golo seul, rejoignant les temps anciens, c'est le même rythme de départ, les temps anciens, les temps lointains seuls, le prélude se referme, et puis le motif ponctuel de déambulation.

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1: Mais prenons garde à une chose. Comme dans Salomé, tout à l'heure, un auditeur, un spectateur innocent, vierge de la connaissance de cet opéra, ne peut rien déceler de tout cela, en termes de signification extra-musicale. Normalement, il perçoit bien trois motifs, éventuellement la superposition de deux d'entre eux. Avec un peu plus de connaissances, il percevra l'archaïsme du premier, la gamme par ton du deuxième, ou du moins son climat inquiétant, le lyrisme plus lumineux du troisième. Mais évidemment, en aucun cas, il ne peut avoir conscience des associations sémantiques réservées à ces motifs. Celles-ci ne deviendront claires que peu à peu. Alors, à quel moment ? Pour Golo, ce n'est pas compliqué, il est d'abord seul sur scène, avec son motif, tout du long, sous ses premières répliques. Et si, comme dans les mises en scène modernes, on joue souvent le prélude rideau relevé, on peut espérer qu'on y voit déjà Golo, et non Ignolde jouant aux petites voitures, ou Mélisande trempant ses pieds dans la fontaine. Pour reconnaître le motif de Mélisande, même si on peut s'en douter, c'est plus discret. Mais voilà ce qui se passe lorsque Golo, avant de la voir, entend une jeune fille pleurer. Le spectateur n'a tout d'abord entendu que le motif omniprésent de Golo, toujours à l'orchestre, bien sûr. Et puis soudain, une note de hautbois, seule. Le spectateur l'entend avant Golo. Or, le hautbois, à soi seul, c'est Mélisande. Puis, après un instant, le petit mélisme initial de son motif. Juste cinq notes, mais cela suffit. Deux minutes se sont écoulées depuis le prélude. Et puis, un motif de deux notes descendantes aux cordes, plusieurs fois. Cela, c'est juste un figuralisme du sanglot, très éloquent d'ailleurs. La jeune fille est en pleurs, le spectateur l'entend. Golo, un instant plus tard. Golo s'approche, des pids aux basses imitent ses pas, prudent. Deux pas, un pas. La musique est presque chorégraphique. « Je ne vois pas son visage », dit-il. Il la découvre, une petite fille qui pleure au bord de l'eau. Il découvrira un instant plus tard que c'est une jeune femme. « Oh, vous êtes belle !»

Nous pouvons maintenant réécouter tout ce début d'acte, le prélude, puis le début de la scène jusqu'à la découverte de Mélisande. Vous percevrez mieux maintenant comme absolument tout dans l'orchestre est thématique, qu'il s'agisse de motifs conducteurs, Golo, Mélisande, ou de motifs de scène, les temps anciens, la déambulation de Golo, en principe au lever de rideau, le bref motif des larmes de Mélisande, associé aux premières notes de son arabesque, ou même les pas prudents de Golo s'approchant. Une autre version de ce début, très colorée sur instruments historiques par l'ensemble Les Siècles, dirigé par François-Xavier Roth, avec Alexandre Duhamel en Golo.

C'est donc dans le temps du drame, à la scène, que les associations motiviques se constituent. Sans difficulté dans un cas comme celui-ci. Tout le symbolisme de la rencontre que nous avons perçu dans le prélude nécessite en revanche qu'on ait déjà entendu cet opéra. En effet, une œuvre musicale digne de ce nom ne peut en aucun cas se contenter d'une seule écoute. De même qu'on ne comprend bien que ce que l'on relit, qu'on ne mémorise que les paysages que l'on revoit, les villes où l'on est revenu, la musique se réécoute. Les poèmes et les grands romans se relisent. Et ainsi, la mémoire qui met en jeu la compréhension de cette trame motivique joue sur deux niveaux. Celui interne à la durée d'une représentation, d'une écoute, éventuellement livrée en main, mais aussi celui d'une écoute d'une représentation à l'autre. Car ainsi, on reconnaît ce qu'on a une fois connu. Il y a un exemple fascinant de cela dans ce que l'on pourrait considérer comme un ancêtre génial du leitmotiv, c'est le Don Giovanni de Mozart. On sait que la partie andante initiale de l'ouverture utilise le matériau même de ce qui sera la grande scène finale entre le commandeur et Don Giovanni, près de 3 heures plus tard, donc. Si bien que lorsqu'on entend ceci, « Don Giovanni, à dîner, tu m'as invité et je suis venu »,

Mais si l'on entend cette ouverture pour la première fois, il y a pour tout une première fois. On ne peut pas savoir que ce sera l'arrivée du commandeur. Il y a bien sûr un caractère général, le dramatisme des septièmes diminués, la violence, peut-être l'appréhension d'un pas lourd et irrégulier, pam, pam, pam, presque claudiquant. Mais c'est tout. C'est seulement lorsqu'on aura déjà entendu la scène finale que l'ouverture prendra tout son sens, c'est-à-dire forcément lors d'une nouvelle représentation. Et ceci ne se limite pas à l'idée initiale de l'éruption de la statue du commandeur, car chacun des cinq ou six motifs que comporte cet andante correspond précisément au texte chanté du commandeur de Don Giovanni ou de Leporello, le valet apeuré. Par exemple, cet élément de l'ouverture, très différent du début.

0: avec l'épisode suivant. Leporello, épouvanté. Ah, padrone, ah, patron, siam tutti morti. Ah, patron, nous sommes tous morts, suivi de l'ordre renouvelé. Va, je te dis, puis de l'interruption du commandeur. Ferma un po, arrête un peu. Il lui signifie qu'il n'est pas venu là pour manger. Dans le final.
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Eh bien, ce passage était déjà dans l'ouverture. En revanche, Mozart ajoute là des répétitions, des symétries qui n'étaient pas dans le dialogue. L'élément apeuré de Leporello est dupliqué, ainsi que l'ordre de Don Giovanni. En revanche, l'interruption du commandeur, ferma un po, n'est pas présente. Quant au groupe de cadence qui suit, première formule depuis le début dans l'ouverture, il est absent du final. Pour la suite, le parallélisme s'interrompt, Mozart reprenant dans son ouverture des éléments déjà entendus. Le temps symphonique a d'autres nécessités que le temps dramatique.

On dit que Mozart, pressé par le temps, a composé cette ouverture en une seule nuit, précédant la générale à Prague. Il est possible qu'il ait eu seulement alors l'idée inédite de remployer une partie de la musique de son final, sans les paroles, pour gagner du temps. Ça n'enlève rien à l'idée de génie qui est que le spectateur qui connaît déjà l'ouvrage, entendant l'ouverture, perçoit déjà la fin. On n'est pas dans le temps linéaire du récit, mais dans celui circulaire du mythe. La passion du Christ recommence toutes les semaines saintes. La résurrection est présente dès la crucifixion. Antigone doit mourir à la fin et Créon la condamner, comme Anouilh le met en scène dans le prologue de son Antigone. Don Giovanni, de même, est condamné dès le début du drame. Voyez la mise en scène géniale de Peter Brook. C'est cette forme de mémoire circulaire, non seulement à l'intérieur de l'œuvre, mais entre nos expériences d'écoute, à des mois ou des années de distance, que ce final inscrit dès l'ouverture signifie. Alors, ce n'est pas exactement un leitmotiv, car il n'y a pas d'autres occurrences que ces deux moments dans l'opéra. Mais concernant le fonctionnement de la mémoire, le phénomène est très comparable. Nous l'évoquerons bientôt en détail chez Richard Wagner, mais en attendant, pour finir aujourd'hui, revoici cet andante et complet de l'ouverture de Don Giovanni, dans cette même version ancienne et sans doute un peu lente, mais tellement puissante, de Carlo Maria Giulini avec le Philharmonia Orchestra en 1959. Eberhard Wächter, le Jochanaan de tout à l'heure, en Don Giovanni, Gottlob Frick, le commandeur, Giuseppe Taddei, Leporello. À bientôt.

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Hello, hello, hello. Bonsoir, bonjour. Vous êtes avec Quilou pour une nouvelle édition de Wavy République sur les ondes de Lille Radio. Alors aujourd'hui, j'ai une sélection de nouveautés et puis quelques morceaux un peu moins récents à vous faire écouter. Donc ce sera un condensé de une heure de tout ce qui se fait de bon dans la diaspora en ce moment. Il y aura des sonorités très futuristiques. C'est vrai que les genres commencent à prendre une nouvelle direction, là, récemment, depuis un ou deux ans. Je pense que c'est l'album Arema, His, qui a influencé tout ça. 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Donc voilà la direction de l'émission. Je vais vous laisser avec une bonne heure de son très, très, très enjaillante. Let's go!

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Il suffit de quelques bouchées de cette plante euphorisante pour qu'il tombe sous son emprise. Pour les chats, cette plante est peut-être une drogue récréative, mais elle est totalement inoffensive. Évidemment, il y en a toujours qui abusent.

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